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0: La météo pour ce mardi 19 mai, le temps sera souvent mitigé et plus doux. Encore quelques faibles averses sont possibles au nord-ouest. Les températures pour ce mardi matin, 8 degrés pour Lyon et Strasbourg, 9 à Orléans, 10 degrés pour Paris et Lille, 11 à Cherbourg et Toulouse, 11 également pour Biarritz et Bordeaux, 12 à Brest, 13 degrés pour Nice, 13 également pour Marseille et Perpignan et 15 degrés pour Ajaccio. Et pour ce mardi après-midi, dans la moitié nord, entre 16 et 19 degrés, il fera 16 en Bretagne, 19 sur la région parisienne, les Hauts-de-France et le Grand Est. Dans la moitié sud, entre 20 et 23 degrés. 20 degrés dans la vallée du Rhône, 22 sur l'Occitanie, la Corse et la Nouvelle-Aquitaine, et entre 20 et 23 degrés sur la Côte d'Azur et le Golfe du Lion.
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1: Bonjour, football. La Ligue de football professionnel ouvre une instruction après les incidents à Nantes. Un envahissement du terrain lors de la 34e et dernière journée de Ligue 1 dimanche dernier a conduit à l'arrêt définitif du match entre Nantes et Toulouse. La commission statuera lors d'une réunion programmée le mercredi 27 mai. Foot toujours, l'attaquant français Olivier Giroud sera consultant pour la BBC durant la Coupe du Monde, a annoncé le groupe audiovisuel public britannique, diffuseur de la compétition sur le territoire anglais. L'avant-centre de 39 ans, retraité de l'équipe nationale depuis 2024, rejoint un panel de vedettes comprenant le défenseur espagnol César Azpilicueta et les anciens internationaux anglais Alan Shearer et Wayne Rooney. Par ailleurs, le syndicat des joueuses de football et le représentant des clubs professionnels français annoncent avoir trouvé un accord concernant la mise en place d'une convention collective des joueuses professionnelles à partir du 1er juillet. Après 3 ans de négociations, les organisations ont levé les derniers points de blocage, notamment concernant le droit à l'image des joueuses. Cyclisme, le Tour de France 2028 partira de Reims après 2 grands départs à l'étranger. La Cité des Sacres accueillera le grand départ pour la 2e fois de son histoire après 1956. L'édition 2028 se déroulera du 24 au 27 juin plutôt que d'habitude en raison des Jeux Olympiques de Los Angeles prévus du 14 au 30 juillet. Tennis, 5 Français sont présents cette semaine à l'ATP 250 de Genève pour tenter de faire le plein de confiance avant Roland Garros, et il y en aura au moins un en 8e de finale. Arthur Rinderknecht, le 24e mondial tête de série numéro 5 du tournoi suisse, défié hier Thiago Agustin Tirante, 58e et tombeur de Nori et Coboli à Rome, et il l'a battu sur le score de 6-4 et 6-1. Déjà 8e de finaliste l'an passé, Arthur Rinderknecht sera opposé demain mercredi au Serbe Laszlo Djer ou à l'Argentin Juan Manuel Cerundolo. Tennis de table, l'Alliance Nîmes-Montpellier reçoit Hennebon ce mardi au Parnasse de Nîmes pour la demi-finale retour de Pro A, battu 3-1 à l'aller. Le champion de France en titre doit s'imposer pour allier la finale. Il y a une semaine en Bretagne, les frères Lebrun avaient effectué le déplacement mais avaient été laissés au repos. Ce mardi soir, ils seront alignés malgré un enchaînement de compétitions de 18 jours et notamment une finale de Ligue des Champions perdue dimanche dernier à Sarrebruck en Allemagne. C'est la fin de ce flash sport. Une très bonne journée à toutes et à tous.
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1: Oh bah j'ai pas trop perdu la main, on dirait. Vous êtes là, mon minou ?
2: Professeur Dambanawa, je vous ai déjà dit de ne pas m'appeler comme ça en public.
1: Vous avez les mains en sang, laissez-moi vous panser la plaie.
2: Oh, professeur, quel charmant vous faites. Mais je vous signale que c'est vous qui avez explosé la moitié des lampadaires de la rue.
1: Quel langage, professeur Madame Ingall, ça m'épate.
2: Trêve de plaisanterie, hein. Le colis est livré quand?
1: Ça ne devrait pas tarder, je pense. Et vous, vous avez observé la famille de Cascu?
2: Oui, professeur, mais vous êtes certain que le jeune Pawa sera entre de bonnes mains ici?
1: Certes, ils ont un penchant pour les comics, mais on n'a pas trop le choix, c'est son oncle et sa tante, après tout.
2: Ne me dites pas que vous avez confié le colis à ce gros mammouth!
3: Qui est gros mammouth?
1: Alors, Aride, le voyage n'a pas été trop long?
3: Si, j'en ai la gorge toute sèche.
1: Vous avez le colis?
3: Oui, 4 prostituées japonaises, et je vous fais cadeau des uniformes d'écolières.
1: Non, je ne parle pas de la commande, je parle du colis.
3: Ah, celui-là? Vous avez le mot de passe?
1: Évidemment, un steak.
3: La cuisson?
1: Lente, à petit feu.
3: C'est bon.
2: Ces types sont sacrément arrivés, hein?
3: Le voilà, le petit Hachipoa. J'ai dû m'asseoir dessus pendant le vol, par contre.
1: En effet, on dirait qu'il a une cicatrice en forme de Dragon Ball sur le front.
3: Il a dû s'endormir sur un bouton de mon manteau.
2: Bon allez, Collard, sonne !
1: Ah ouais, bien vu, la vanne !
3: Il vous manque une case, la vioc, il est 2h du mat.
1: Je vais leur laisser un mot. Cher Venom et Pecunia Bentley, comme prévu, je vous laisse sur le palier votre neveu Hachi pour les 10 prochaines années. Veillez à son confort et à sa sécurité jusqu'à ce qu'il soit prêt à aller à Jobar, l'école des otaku. Sayonara, Jabus Dambanawa.
2: Non mais c'est totalement has-been la lettre, quand on aurait pu leur envoyer un email.
3: Allez, c'est ma tournée de saké.
2: Yeah!
4: 10 ans plus tard...
5: Debout, cousin, on va à l'expo.
4: Hein, quoi?
6: Va préparer le petit déjeuner, fainéant.
4: Oui, oncle Venom.
6: Aujourd'hui, c'est l'anniversaire de Bidley, alors tâche de ne rien faire qui pourrait nous gâcher la journée. Et redresse-toi un peu!
4: En fait, c'est les pavés dehors, ils me font mal au dos ces temps-ci.
6: T'as qu'à te plaindre à celui qui a écrit ta lettre.
4: Je vous laisse sur le palier votre neveu Hachi pour les 10 prochaines années. Hein, si jamais je l'attrape ce type, je lui balance un marteau de 100 tonnes à la gueule.
7: Il y en a combien?
6: 36. Je les ai comptés moi-même.
7: 36? Mais l'an dernier, j'en ai eu 37.
8: Mais certaines sont nettement plus grosses.
7: Je m'en fous de ça.
6: Il en veut pour son argent, le bougre, hein. C'est bien le fils de son père. Mais ne t'inquiète pas, j'irai t'acheter 2 autres cadeaux après l'exposition de comics. Un 357 Magnum et le jeu que tu voulais.
7: Banal Fantasy? Excellent!
6: Oula, on va être en retard, Pecunia. Prépare les BD, j'en ai plein à faire dédicacer.
8: Tout de suite, mon chéri.
6: Pawa ?
4: Oui, oncle Venom.
6: Je te préviens, si tu fais quelconque allusion à la culture japonaise, je te fais bouffer des sushis périmés par paquet de 10.
4: C'est noté.

0: Ouah, dis papa, on va au stand Marvel ?
1: Tout de suite, mon garçon, tout de suite.
2: Eh, c'est sympa ici. Enfin, c'est pas la Japan Expo non plus. Ouais, qu'est-ce qu'il y a ?
3: Eh, je vois que t'es un fan de manga. Je t'ai même fait tatouer une boule de cristal sur le front.
2: Bah en fait, c'est pas tout à fait ça, mais bon...
3: Ça te dit d'essayer un truc ?
2: Ouais, j'ai rien de mieux à faire.
3: Bon alors, tu montes tout en haut de l'escalier, et tu dis « Yatta » au type au crâne rasé avec une carapace sur le dos.
2: Ok. Yatta.
4: Alors les jeunes de nos jours, vous êtes vraiment des casse-cou, hein ?
2: Je suis pas sûr de comprendre, là.
4: Enfile cette combinaison. Voilà. Tu tires sur la poignée de la poche arrière, et bonne chance.
5: La poignée, elle est où, la poignée ?
1: Qu'est-ce que... Un parachute avec une image porno ? Un manga, qui plus est !
5: C'est affreux !
1: Hachibawa ! Descends d'ici tout de suite !
2: Merde, je savais que c'était une mauvaise idée.
1: Bravo, tu as gagné ! Midley est traumatisé par ta faute.
2: Tu rigoles ? Je te signale que les 36 filles dans la cuisine sont toujours là, hein.
1: Et pour le consoler, va t'asseoir, mon Midley louché.
2: Hey, Midley ! On dirait que la table est bancale.
6: Trop, c'est trop. File au palier.
2: Oui, tante Pécunia. Qu'est-ce que c'est encore que ça ? Hey, c'est normal qu'il y ait un chat avec une armure qui nous livre une pizza ?
1: Tu n'arriveras pas à gâcher notre journée.
7: Net pour Monsieur Pawa. 4 pour votre drive. Sur les bavés du palier.
2: Ouais, il parle !
1: Fais-moi penser qu'il faut le piquer. Et je parle pas du chat.
2: Ça alors, le chat vient de régurgiter une enveloppe. En voyant ça, cher Monsieur Pawa, vous venez de gagner un abonnement de 7 ans au Weekly Shonen Jump. Et par la même occasion, une inscription à Jobar, l'école des otaku. Veuillez vous présenter à l'aéroport de Londres dans les délais les plus speed. Bisous, professeur Madame Ingall. Elle s'en compte pas en détail, on dirait. Oncle Venom, j'ai reçu un bon de réduction, qu'est-ce que j'en fais ?
1: Entends-moi voir ça ? École Jobar ? Otaku ? Pas question que je paye le voyage pour ça !
2: Non, il a jamais été question de payer quoi que ce soit.
1: Tu vas voir ce que j'en fais de ta lettre, moi.
0: Bien joué, papa !
2: Le chat vient de pondre une nouvelle lettre.
1: Saloperie !
2: Pas banal, hein, y'a plein de chats dans la rue en train de dégobiller.
1: Ils ont eu leur compte ?
8: Non, mais vous êtes pas tarés, vous ?
1: T'es qui, toi, gros lard ? J'ai dit qu'il irait pas là-bas.
6: Chérie, calme-toi.
8: Vous savez pas combien ça coûte des robots comme ça ? En plus, ils sont électroluminescents.
2: Vous êtes qui, monsieur ?
8: Cumulus Aride, je m'occupe de tout ce qui touche aux robots mécaniques à l'école de Jobar.
2: L'école Jobar ? Qu'est-ce que c'est ?
8: Tu le sais pas ? Pourtant, je t'ai persuadé. Oh. Tu es un otaku, Hachi.
2: Je suis un quoi ?
8: Un otaku, nom de Dieu. Les otaku sont des personnes qui ne vivent que pour leur passion qui concerne le Japon.
2: Mais vous voulez lire les mangas ?
8: Pas que ça, mais tu verras bien par toi-même.
1: Il n'ira pas là-bas !
8: Oh oh, et je suppose que c'est un casse-cul de votre espèce qui l'en empêchera.
2: Un casse-cul ?
8: Ceux qui n'y connaissent rien à la culture nippone.
1: Je ne paierai pas le voyage !
8: Il commence à me gonfler, celui-là. Tu peux répéter ?
1: Pékinia ! Sors l'échiquier !
2: Cool !
8: Allez, on y va. Premier arrêt, Londres. Ça y est, on est arrivé.
2: Ah ouais, je connais bien ce quartier.
8: Ouais ?
2: C'est-à-dire qu'à force de dormir à l'extérieur, on se fait des pattes, hein. Hey, salut, Dan !
8: En fait, c'est à deux pâtés de maison qu'on va.
2: Pas de problème, qu'est-ce qu'on va y faire ?
8: On va t'acheter les fournitures scolaires. Il faut savoir qu'il y a quelques otaku qui se la pètent grave parce qu'ils ont assez de thunes pour s'acheter plein de goodies. Mais il faut que tu gardes bien à l'esprit que c'est pas ça qui définit un vrai otaku.
2: De toute manière, je suis fauché. Et c'est quoi la différence entre un bon et un mauvais otaku ?
8: Ben, un bon otaku, il voit un manga, pof, il l'achète. Alors qu'un mauvais otaku, il voit un manga, bah, pof, il l'achète, mais c'est un mauvais otaku.
2: C'est noté.
8: On y arrive, c'est à l'angle de cette rue.
2: Vous vous trompez, Harid, c'est le quartier de Gade, le Londres, par là.
8: Justement, personne ne pourrait se douter que la plus grande rue commerçante japonaise se trouve ici.
2: Je vois pas le rapport.
3: Salut mon grand, t'es bien bâti. Viens avec moi, je te montrerai mon gros calibre.
8: Le mien, il te fait un trou de balle de 9 mm. Tu veux y goûter ?
3: Quelle vulgarité !
8: C'est le seul petit souci qu'on a, comme tu peux le voir. Mais ne t'inquiète pas, arrivé sur place, il n'y aura plus de problème.
2: Et on y est bientôt ? Non, parce qu'à la base, j'ai que 11 ans, et je sens un traumatisme qui grandit en moi.
8: La rue est cachée, on ne peut y pénétrer qu'en passant par un karaoké. Attention à la visite !
9: Eh oh, vous pouvez regarder vous traverser ?
8: Ah, voilà, on y est.
2: La rouge gorge. Tu m'en diras tant.
8: Non, il vaut mieux pas que t'entres là-dedans, et ils font pas les tarifs étudiants. Regarde plutôt l'ancienne à droite.
2: Le Nippon chanteur. Bon, franchement, c'est pas mieux. Hein. Ah, monsieur Harid ! Bienvenue, bienvenue ! De vous tard comme d'habitude, double taqué avec l'outil, piquette ou une poutre de bambou. Quel délice !
8: Pas aujourd'hui, Gom. Je viens faire des courses avec Hachi.
2: Oh, tête cicatrice en forme de Dragon Ball de le fond, Kametama, t'es bien sûr, t'es Sipawa.
10: Sipawa, le fils de Jace et Vivi.
4: Sipawa, c'est une grande joie.
8: Oh, bonjour, professeur Kigel, je ne vous avais pas vu.
2: Salut.
8: Hachi, le professeur Kigel enseigne la censure contre les mangas hentai à l'école des Jobards.
4: Une matière aussi pas passionnante, que vous faites effrayante. Non, que vous en ayez besoin, pas avoir.
2: C'est vous qui le dites.
8: Bon, eh bien, on se revoit là-bas, professeur.
4: D'accord.
8: Gomme, il te reste des places libres pour le karaoké ?
2: Mais oui, bien sûr ! Mais au plaisir de vous revoir, monsieur Boa !
4: Ciao !
8: Viens, Hachi, on va voir s'il y a une salle de libre.
2: Dis, Harid, pourquoi tous ces gens me connaissent ?
8: Je crois que je ne suis pas le mieux placé pour te répondre.
2: Ça a quelque chose à voir avec ma cicatrice ?
8: Non, ça c'est moi qui te l'ai faite quand t'étais gamin.
2: C'est vous qui m'avez défiguré comme ça ?
8: C'est très kawaii, tu vas faire tourner toutes les têtes avec ça.
2: Non mais vous foutez de ma gueule ?
8: Ah, on arrive à une salle.
2: Ah, il peut rien pour attendre celui-là.
9: Le dragon ! Rétro laser en action !
8: Ah, désolé monsieur. On va essayer celle-là.

0: Professeur Dumbanara, mais qu'est-ce que vous foutez là?
1: Fermez la porte, Arid! Je loupe le meilleur passage!
0: Voilà, cette salle est libre. Assieds-toi sur ce canapé, Hachi.
2: Bon, vous allez me raconter ce qui cloche avec moi, oui ou non?
0: Plus tard, plus tard. Pour l'instant, prends ce micro et chante!
2: Non mais Arid...

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1: Chanter dans un karaoké ou un passage secret ?
2: Non, en fait, c'est chanter un générique de merde bien compliqué qui ouvre le passage secret.
1: C'est noté.
2: Allez, Hachi, bienvenue au chemin des perverses.
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5: Bonjour, à 62 voix pour, 19 contre, les députés ont approuvé hier le principe d'un état d'alerte de sécurité nationale inclus dans la loi de programmation militaire. Il prévoit un régime juridique inédit pour faire face aux nouvelles menaces. Le procès sous très haute protection de Félix Bangui, 35 ans, s'est ouvert hier devant le tribunal correctionnel de Marseille. Il va durer jusqu'au 5 juin. Il est jugé pour trafic de drogue, association de malfaiteurs et blanchiment en récidive. Il comparaît avec 17 autres protagonistes. Les mise en cause risque 10 ans de prison, jusqu'à 20 ans pour les récidivistes. Félix Bangui est soupçonné d'être le chef du clan Yoda qui tient les points de deal de la cité de la Paternelle dans les quartiers nord de Marseille, un réseau connu dans la France entière. Surnommé le chat, il était considéré avant son arrestation à Casablanca au Maroc en 2024 comme l'un des plus grands narcotrafiquants français. La Société Générale écope d'une forte amende de 20 millions d'euros, c'est ce qu'annonce le gendarme des banques et des assurances, en cause de multiples manquements à ses obligations d'information et de conseil dans la commercialisation de ses offres groupées de services. Il s'agit de la plus forte amende infligée par la Commission des sanctions de l'autorité de contrôle prudentiel et de résolution depuis 2018. Elon Musk a été débouté de ses poursuites contre OpenAI en Californie pour cause de prescription. Il l'accuse d'avoir détourné ses dons et trahi sa promesse philanthropique afin de bâtir un mastodonte commercial de l'intelligence artificielle. Washington a reconduit pour 30 jours la suspension des sanctions sur le pétrole russe stocké en mer. Le secrétaire au Trésor Scott Bessent justifie sa décision par la nécessité de stabiliser les cours mondiaux et d'approvisionner les pays vulnérables alors que le marché des hydrocarbures subit de plein fouet le blocage du détroit d'Ormuz. C'est la fin de ce flash, une très bonne journée à toutes et à tous.
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1: Pendant ce temps, à 96,4 km au sud-ouest...
2: Alors, comment se passe la traque des aventuriers ?
3: C'est que j'ai envoyé tous nos espions à leur poursuite, maître.
2: Eh bien, des résultats ?
3: Oui, ils sont venus, tous les deux.
2: Quoi ? Nous n'avons que deux espions ?
3: Avec les réductions budgétaires et les frais, vous savez...
2: Oh, qu'importe ! Quelles sont les nouvelles ?
3: Bortard le Fourbe a entendu dire qu'ils sont partis vers le nord-est.
2: Oh, damned ! Mais que vont-ils faire au nord-est ? Il faut les retrouver.
3: Bien sûr, j'ai déjà envoyé des chevaucheurs de sangliers pour les rattraper.
2: Ah, très bien. Mais depuis quand avons-nous des chevaucheurs de sangliers ?
3: Des mercenaires que j'ai dû louer. La facture est ici. Si vous voulez signer...
2: 1200 pièces d'or !
3: Oui, il faudra sans doute encore vendre du mobilier.
4: Alors ? Vous allez vous mettre à table ?
5: Nous n'avons rien à vous dire !
6: Moi, j'aurais bien 2-3 trucs à vous dire !
7: Pour vous, les carottes sont cuites !
8: Occupez-vous de vos oignons !
4: Ah, ça suffit avec vos salades !
6: Mais qu'est-ce que vous avez contre nous ?
8: C'est pénible à la fin !
4: Je sais qui vous êtes !
5: Mais on vous l'a déjà dit, nous sommes des aventuriers !
4: Non ! Vous êtes des espions des hommes navets !
6: Ouais ! Hein ?
4: Parfaitement !
6: Et on ne sait même pas qui sont les hommes navets !
9: Et puis, on ne sait pas qui vous êtes !
5: Exactement !
4: Nous sommes les hommes poireaux !
10: C'est pourtant évident !
6: Oui, bon bah ça va, c'est évident, mais ça n'explique pas qui vous êtes !
7: On vient de vous le dire !
5: Ah, mais vous êtes abrutis, c'est pas vrai !
8: Qu'est-ce que vous nous voulez ?
7: Moi, j'aimerais bien arracher le reste de sa tunique et...
4: Ça suffit ! Nous allons procéder au rituel.
7: Ben justement, on pourrait...
4: Je vous ai déjà dit non.
8: Je t'ai enlevé mes vêtements toute seule, pas besoin de les déchirer.
6: Parfaitement.
2: Ouais.
6: Mais qu'est-ce que c'est que cette histoire de rituel ?
4: Puisque vous êtes des espions...
6: C'est même pas vrai.
4: Vous allez disparaître dans... Le Grand Pot-au-feu.
7: Le Grand Pot-au-feu.
4: Depuis longtemps, les hommes navets tentent de nous dérober notre secret.
6: Mais ça va bien, oui, on les connaît pas, vos hommes navets.
7: Et on en a rien à cirer.
9: Et puis, vous êtes fatigants.
4: C'est ce qu'ils disent tous. Peu importe, ça peut très bien être les hommes carottes.
7: Ou les hommes patates.
2: Si j'étais pas attaché, je vous pèterais la gueule.
10: Justement, ça tombe bien, t'es attaché.
7: On va voir si t'es un dur à cuire.
4: Il est temps de préparer le Grand Pot-au-feu.
11: Ça suffit maintenant.
10: Quoi ?
11: On arrête cette cérémonie débile.
7: Oh, elle va encore tout gâter.
11: Vous allez libérer immédiatement ces prisonniers.
6: Exactement. Bonne idée.
4: Mais non ! Il est important pour nous de...
11: Maniez-vous le train ou vous finirez en vinaigrette.
7: Non !
10: Pas la vinaigrette.
7: Ça pique affreusement les yeux.
4: Ça suffit. Vous deux, arrêtez cette femme.
10: Impossible. Elle est trop forte.
7: Elle nous a déjà battus deux fois.
4: Ouais, cool.
6: Ah, vous faites moins les malins.
10: On abandonne et on rend les armes.
4: Bande de lâches.
7: Y'en a marre de se faire assaisonner.
11: Allez, allez, plus vite que ça. Détachez-les.
6: C'est ça, plus vite.
7: Oui, tout de suite.
4: Mais, ne faites pas ce qu'elle dit.
10: Désolé, chef.
11: Et vous, là? C'est la dernière fois que je vous vois faire des rituels à la con.
4: Mais, vous savez bien
11: Stop.
4: Que...
11: N'en rajoutez pas. La prochaine fois, je vous taille en julienne.
4: Ah, ben...
6: Je suis libre. Je vais vous botter le cul.
1: Après 234 coups de pied bien placés...
6: Bon, bah, merci, hein.
8: C'était très sympa de venir nous délivrer.
12: Vraiment impressionnant.
13: Oh, vous savez, moi, je fais ça pour l'argent.
6: Ah bah, c'est comme nous, alors.
8: Mais, quel argent ?
6: Bah ouais, c'est vrai, quel argent.
13: Vous croyez quand même pas que je vous ai délivré gratuitement ?
8: En fait,
13: je suis une guerrière plutôt sympa, mais quand même.
6: On s'est pas posé la question.
13: Alors, je vous ai fait une petite fiche. Attendez, il faut que je la retrouve.
6: Je ne suis pas sûr de bien comprendre. Bah, on aimerait bien avoir le choix.
12: En tout cas, c'est bientôt l'heure de se coucher.
13: Voilà, ça fait 3000 pièces d'or.
6: Quoi ?
13: Mais j'ai arrondi, hein.
6: 3000 pièces d'or ? Il doit y avoir une erreur.
13: Oui, effectivement. J'ai pas compté la créature massive.
12: Non.
13: Ça fait 200 pièces d'or, normalement. Mais je vous ai fait un prix.
8: Mais nous n'avons pas autant d'argent.
6: Et puis, on n'a pas tellement envie de payer.
13: Ah bon ?
4: Bah ouais.
6: Ça fait drôlement cher.
13: Dites-moi... Vous allez bien récupérer un trésor bientôt.
12: Oui, nous allons à Bougourville pour recevoir 8000 pièces d'or et...
6: Ah, merde !
13: C'est parfait ! Je vous retrouve là-bas.
6: Mais...
7: Non.
8: Vous ne voulez pas voyager avec nous ?
6: Quoi ?
13: Non, merci. J'ai pas envie qu'on me voit traîner avec des bouseux, vous comprenez ?
6: Des bouseux ?
8: Ah, bah merci.
13: Y'en a aucun qui ressemble à Brad Pitt. Je vais quand même pas venir avec vous.
2: Je suis pas un bouseux.
12: Quelle énergie.
13: Bon, eh bien, on se retrouve là-bas. Allez, salut maintenant.
12: Oui, et au revoir.
8: À bientôt.
3: Mais tu vas te taire, toi.
8: Aïe.
3: Alors ça.
7: Mais c'est pas possible de voir ça.
6: C'est l'arnaque du siècle.
7: Mais pourquoi tu lui as raconté ça?
8: Maintenant, elle sait qu'on va gagner de l'or.
12: Elle nous a sauvé la vie.
7: C'est pas une raison.
8: Je suppose que t'as une solution pour éviter de payer.
12: Mais...
2: On pourrait lui foutre sur la gueule.
7: Mais ouais.
8: Mais non, elle est sympa.
7: On a aucune chance. Elle est niveau 8.
8: C'est l'homme poireau qui nous l'a dit.
7: Elle va nous arracher la tête en 3 attaques.
6: Waouh.
2: Ah ouais, ça calme.
8: Mais moi, j'ai rien compris.
12: Eh bien...
7: Allez, moi j'en ai marre. On va pas continuer à se prendre la tête et on va monter le bivouac.
6: On a vraiment du talent pour ramasser les boulets.
2: Ouais.
8: J'ai sommeil.
12: L'heure du sommeil. Dlul appelle à lui ses enfants de la noix.
7: Stop !
6: Moi, ça m'énerve. Je crois que je vais retourner frapper le poireau géant.
2: J'arrive.
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2: Il est 16h.

0: 茜君に対して慣れ慣れしい。
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2: Bonjour à tous, aujourd'hui dans l'actualité des objets connectés, on parle des appareils connectés qui assurent la sécurité des personnes âgées à domicile qui ont un problème de réseau. Chaque année, des milliers de familles font confiance à des objets connectés pour surveiller leurs proches vieillissants à distance. Détecteurs de chute, piluliers intelligents, moniteurs cardiaques, ces dispositifs ont changé la donne pour le maintien à domicile. Mais derrière leur utilité indéniable se cache un angle mort que personne ou presque ne pense à vérifier, la sécurité du réseau Wi-Fi par lequel transitent toutes ces données de santé. La tendance est claire, on veut garder les personnes âgées chez elles le plus longtemps possible et la technologie y contribue. Les objets connectés dédiés aux seniors se multiplient à une vitesse impressionnante. Un appartement ou une maison hébergeant une personne âgée en perte d'autonomie peut facilement embarquer une dizaine d'appareils connectés. Bracelets de détection de chute, tensiomètre, oxymètre connecté, pilulier à alerte automatique, caméra de surveillance intérieure, interphone vidéo, thermostat intelligent, montre connectée pour détecter les troubles du rythme cardiaque. Chacun de ces dispositifs se connecte au réseau Wi-Fi de la maison pour transmettre ses données vers une application mobile, un prestataire de soins ou directement aux proches. Ce qui est remarquable, c'est la densité d'informations médicales que ces appareils génèrent au quotidien. On a tendance à se concentrer sur la sécurité des appareils eux-mêmes en vérifiant si ils respectent le RGPD où ils se chiffrent leur communication, mais on oublie presque toujours ce qui se passe avant, c'est-à-dire la couche réseau. La box internet fournie par l'opérateur est souvent installée avec les paramètres par défaut, sans aucune autre configuration par la suite. Le mot de passe Wi-Fi n'a parfois jamais changé depuis la mise en service. En tous les cas, le routeur n'a pas été mis à jour depuis des années et dans de nombreux foyers de seniors, personne n'a les compétences ni même l'idée d'aller vérifier ses paramètres. Résultat, le réseau domestique est une passoire potentielle. Un voisin mal intentionné, un appareil infecté par un logiciel malveillant ou alors une attaque de type sur un réseau peu sécurisé. Les scénarios de compromission sont bel et bien réels. Contrairement aux smartphones ou ordinateurs, la plupart des appareils connectés médicaux grand public n'ont pas de pare-feu intégré, pas de mise à jour automatique de sécurité et parfois même pas de chiffrement de bout en bout. Ils font donc confiance au réseau sur lequel ils se trouvent. Si ce réseau est compromis, ils le sont donc aussi. Eh bien, bonne nouvelle, il n'est pas nécessaire d'être expert en cybersécurité pour améliorer significativement la situation. Quelques mesures bien ciblées suffisent donc à changer la donne. On se retrouve très vite avec d'autres objets connectés.
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1: Aujourd'hui, Arte, une série de Kei Okubo, publiée chez Komiku Éditions, débutée en 2015. Début du XVIe siècle à Florence. Arte est une jeune fille aristocrate qui n'accepte pas la vie ordonnée par ses parents. Elle ne veut pas se marier. Elle veut devenir peintre. Rompant les liens avec sa famille, elle tente de se faire engager comme apprentie dans les nombreux ateliers de Florence. Mais le défi est difficile car aucun peintre ne veut d'une fille. Elle va parvenir néanmoins à entrer dans l'atelier de Léo, un homme réservé et taciturne. Commence alors son apprentissage de la peinture dans la Florence de la Renaissance. À travers le parcours atypique d'Arte, le lecteur découvre la vie quotidienne de l'époque et son contexte artistique. Le rôle des mécènes et de l'église, le travail des assistants auprès de leur maître dans des ateliers soumis à une grande rivalité, quelques techniques de peinture. Mais le récit révèle aussi la difficile condition des femmes à l'époque. À travers le parcours de plusieurs personnages féminins, seront abordées l'importance du mariage, de la dot, de la docilité attendue de la femme par rapport à l'homme, et de son inaptitude supposée en matière d'art. Dans ce contexte historiquement véridique, les personnages d'Arte sont tous fictifs, malgré quelques clins d'œil décelables dans leur nom. Léo rappelle De Vinci, comme Angelo Parker, Michel-Ange. La personnalité énergique et rebelle de l'héroïne, sa passion pour le dessin et la peinture séduiront le lecteur. Sans compter que la réalisation graphique du manga est très réussie. Architecture, décors intérieurs et costumes sont richement restitués avec un trait fin et précis. Plus accessible que le manga Cesare, qui se situe à la même époque, Arte est un récit très rythmé et riche qui permet une belle incursion dans l'univers artistique de la Renaissance. C'était Arte, une série de Kei Okubo, publiée chez Komiku Éditions, débutée en 2015, à conseiller à partir de 14 ans.

Bonjour à tous, c'est Alex avec vous pour Anime Story, votre rendez-vous hebdomadaire avec l'animation japonaise. Aujourd'hui, je vous propose de suivre une équipe de police très spéciale, puisque cette police est équipée de Labor, des robots sophistiqués qui leur permettent de résoudre les enquêtes les plus complexes. Nous sommes au Japon en 1999, aux côtés de Elodie et William, et puis de toute l'équipe dont ils font partie. On va suivre leurs aventures quotidiennes, parfois drôles, souvent émouvantes et trépidantes. Pat Labor a été diffusé pour la première fois en France en mars 1992 sur TF1 dans le Club Dorothée, mais il faut savoir qu'elle avait été annoncée pour être diffusée sur La 5, la chaîne concurrente. A l'époque, le Club Dorothée fournissait des séries à La 5 et ce n'était pas étonnant de voir apparaître certains dessins animés en premier lieu sur La 5 alors qu'ils avaient des génériques chantés par des interprètes du Club Dorothée. Je pense notamment au dessin animé Nadia le secret de l'eau bleue. À propos d'interprète, le générique français de Pat Labor est interprété par le non moins célèbre Bernard Minet. Et il est très différent des génériques japonais. On va tous les découvrir à travers cette émission. On va d'ailleurs commencer avec le premier générique de début, la chanson la plus connue. Son titre, c'est Sono Mama no Kimi de Ite et elle est chantée par Yuko Nito.

Alex avec vous, c'est l'heure d'Anime Story et cette semaine nous faisons honneur au robot géant Pat Labor. À l'instant, c'était Midnight Blue, le premier générique de fin japonais de Pat Labor, chanté par Kiss Me Quick, et juste avant, c'était le premier générique de début, Sonomama no Kimi Deite. On remarque la très grande qualité de ces génériques, de ces chansons qui sont vraiment réussies et qu'on réécoute toujours avec plaisir. Pat Labor est une série japonaise produite entre 1989 et 1990. Elle comporte 47 épisodes. Elle a été diffusée au Japon du 11 octobre 89 au 26 septembre 90 et elle a été réalisée au sein du studio Sunrise, qui sont connus pour avoir réalisé notamment City Hunter, c'est-à-dire Nicky Larson. L'auteur de ce dessin animé, c'est en fait un groupement d'artistes dénommé Edgir, et sous ce nom, on retrouve notamment Masami Yuki, l'auteur du manga Birdie the Mighty, on retrouve Kazunori Ito, scénariste de Dirty Pair, c'est-à-dire Dan et Danny, et de Creamy Merveilleuse Creamy. On retrouve également Yutaka Izubuchi, qui a travaillé sur Char Contre-Attack, un très très beau film de la saga Gundam, un autre robot géant. Et puis il est spécialisé dans les séries de robots, hein, puisqu'on lui doit également Macross et puis Ragzephone. Alors bien sûr, quand je dis on lui doit, c'est qu'il a travaillé dessus, bien entendu. On retrouve également, sous le nom d'Edgir, Mamoru Oshii, à qui on doit Ghost in the Shell, et puis Akemi Takada, la caractère design de Creamy, de Max et compagnie, c'est-à-dire Orange Wood, et puis de Maison Ikoku. On peut vraiment dire que Pat Labor est donc l'œuvre d'artistes ayant mis leur potentiel et tout leur savoir en commun. Je vous parlerai à la fin de l'émission de tout ce qu'il y a autour de cette série télé de Pat Labor, mais il faut savoir une chose, j'aimerais qu'on parle tout de suite de la deuxième série d'OAV. Elle comporte 16 épisodes, elle est sortie au Japon entre le 22 novembre 90 et le 23 avril 1992, et la particularité de cette série, c'est qu'elle a été ajoutée à la série télé et diffusée en France, ce qui fait qu'on a eu beaucoup plus que 47 épisodes. C'est donc un fait rare et très appréciable qu'il convient vraiment de souligner. À présent, nous enchaînons en musique avec les deuxièmes génériques japonais de Pat Labor, celui de début et celui de fin. Le deuxième générique de début, c'est Condition Green, interprété par Hiroko Kasahara. Et celui de fin, c'est Paradise no Kakuritsu, interprété par Jaja.

Aujourd'hui dans Anime Story, nous parlons de Patlabor et à l'instant, vous venez d'écouter les seconds génériques de début et de fin japonais de la série télé. Cette série est bourrée de qualités. Parmi ces qualités, on peut citer la réalisation qui est assumée par Naoyuki Yoshinaga. Il est également le réalisateur de Juliette Je T'aime, c'est-à-dire Maison Ikkoku, et puis il a été directeur d'animation sur la série télé de Lamu, et on peut également préciser qu'il s'est chargé de la réalisation de cette deuxième série d'OAV qui était accolée à la série télé en France. L'aspect technique du dessin animé, c'est-à-dire la réalisation, mais aussi le caractère design, sont très importants puisqu'ils sont d'une très grande qualité. Ça fait vraiment donc de Patlabor une série remarquable. Elle était assez révolutionnaire hein, à l'époque quand elle est sortie. C'était dans les années donc 89-90. D'ailleurs, au niveau du caractère design, on peut citer donc Akemi Takada, qui est l'une des auteurs du dessin animé. Akemi Takada, donc on l'a dit, qui a travaillé sur Juliette Je T'aime, Max et Compagnie, Crimi, etc. Nous devons donc à Madame Takada un design des personnages vraiment réussi et très soigné. Après avoir découvert les 4 génériques de la série télé de Patlabor, on va maintenant passer au générique de la deuxième série d'OAV, celle qui a été accolée à la série télé en France. Alors les premiers génériques, vous les connaissez, on vient de les écouter, parce qu'en fait les premiers génériques de cette deuxième série d'OAV, c'est Condition Green et Paradise no Kakuritsu. Donc on passe directement au deuxième. Le titre du générique de début, c'est donc Mamori Zaino, et celui de fin, c'est My Pace, My Way. Tous deux sont chantés par Minato Minaga.

C'est toujours Alex avec vous. Aujourd'hui, nous parlons de Pat Labor dans Anime Story. Nous poursuivons notre tour d'horizon d'une série phare de l'animation japonaise, une série de robots, mais des robots qui servent vraiment à l'humanité, qui sont des outils de travail pour nos policiers. Ces robots ont été dessinés par le talentueux Yutaka Izubuchi, l'un des auteurs de la série. On lui doit vraiment un design parfait pour ces machines, très fouillé, très détaillé et surtout très classieux. Je disais tout à l'heure que l'un des atouts majeurs de Pat Labor, c'est son côté technique. Dans le côté technique, on englobe bien entendu le mecha design de Yutaka Izubuchi, qui participe à rendre cette série la plus réaliste possible. Le réalisme est donc quelque chose de très appréciable dans la série Pat Labor, tant dans la réalisation que dans le design. Pour finir avec le côté graphique, le côté dessiné, j'aimerais qu'on cite le directeur artistique, c'est-à-dire le concepteur des décors, qui lui aussi participe toujours à ce réalisme. Il s'agit de Yukihiro Shibuya, qui avait signé les décors de la série d'OAV MAPS, et puis qui a travaillé sur certains films de Détective Conan.

Notre animé story consacré à la série Pat Labor poursuit son chemin. À l'instant, c'était les troisièmes génériques de la deuxième série d'OAV. Générique de début intitulé You Are The One et interprété par Daiso. Et le générique de fin intitulé Yaku Karat no Mirai et chanté par Mako Yodo. Alors avant de découvrir les quatrièmes génériques de cette deuxième série d'OAV, j'aimerais qu'on revienne un petit peu sur cette curieuse diffusion que nous avons eue en France. Déjà la diffusion était partielle la première fois parce que la série n'a vraiment pas obtenu de succès à l'époque dans le Club Dorothée. Il aura fallu attendre une rediffusion sur le câble et le satellite sur Télé Monte Carlo pour l'apprécier en entier. Et puis il faut savoir que tous les épisodes n'ont pas été doublés. Du côté de la série télé, l'épisode 19 n'a été doublé qu'en 2010 pour une diffusion en grande pompe sur manga dans une version remasterisée. Et concernant la fameuse deuxième série d'OAV, seuls 13 épisodes sur les 16 avaient été doublés. Il en manquait donc 3 qui ont été donc doublés correctement en 2010, en même temps que l'épisode 19 de la série télé. Et puis, fait appréciable, le casting d'origine a été conservé au maximum possible, bien entendu. Il aura donc fallu attendre 2011 pour apprécier une bonne diffusion non censurée, remasterisée, avec les coupures pub, avec les jingles de coupures pub, et puis avec les génériques japonais, même les teasers de fin d'épisode. Il aura donc fallu attendre 2011 pour apprécier tout ça.

0: Pat Labor en musique, cette deuxième série d'OAV, c'était à l'instant avec les quatrièmes génériques de début et de fin en japonais. Le quatrième générique de début porte pour titre Idling for You, il est chanté par Noriko Tanimoto. Et le quatrième générique de fin, Long Silence, était chanté par Dynama Chige. Après ces très beaux génériques japonais, je vais passer aux musiques, aux BGM, qui parsèment les épisodes de la série télé, des séries d'OAV. Elles sont très appréciables et surtout, elles sont de très grande qualité puisqu'elles ont été composées par Monsieur Kenji Kawai. C'est un compositeur qu'on avait retrouvé pour la série Juliette Je T'aime, pour Ranma 1/2, pour le film live Avalon, mais également dans la somptueuse série Eden of the East. C'est très varié comme composition, Monsieur Kenji Kawai a un panel très très large et puis elles sont toujours aussi belles et agréables à écouter. C'est pourquoi je vous propose tout de suite quelques extraits de ces BGM avant d'aborder le doublage français de Pat Labor.
1: Je suis désolée, mais j'ai pas le temps de vous expliquer. Je vous emprunte votre voiture. Merci beaucoup.

C'est toujours Alex avec vous pour parler aujourd'hui d'un anime story de Pat Labore. Et à l'instant, c'était 3 BGM composés par Kenji Kawai. 3 extraits de la bande-son du dessin animé. C'était le thème de l'Ingram, Hurry Up, c'est-à-dire Dépêche-toi. Et le troisième thème, c'était celui du Griffon. Avant de redécouvrir d'autres extraits de la bande-son, nous allons nous attarder sur le doublage français de Pat Labore. On retrouve pas mal de comédiens pour assumer tous ces rôles, toute cette petite brigade, avec quelques changements de voix quand même, c'est un petit peu dommage. Par exemple, dans le rôle principal, celui d'Elodie, c'est-à-dire Noah Izumi, c'est son nom japonais, on retrouve Anne Rondeleu, qui avait été la voix de Laura dans Nicky Larson, mais on retrouve également Stéphanie Murat, qui avait été la voix de Sally McBride dans Papa Longue Jambe, de Gwendoline dans la série du même nom, ou de la petite Olympe et les dieux. Bon, les deux voix lui vont bien entendu, mais c'est un petit peu dommage en cours de série d'avoir des changements de comédiens comme ça. Dans les rôles principaux, on retrouve également William, qui est doublé par William Corrin, qui est le célèbre Ryo des Samouraïs de l'Éternel, ou Viral dans Gurren Lagann. Le commandant Goto est doublé par le regretté Marc François, qui est décédé en août 2010. Marc François, qui est très connu pour être la voix de Yoga ou de Shiryu dans Les Chevaliers du Zodiaque. Toutes ces voix sont bien entendu bien choisies, elles collent bien au personnage. Pour le rôle de Joanna, on retrouve Laurence Crouzet, qui elle aussi a travaillé sur Les Chevaliers Zodiac, puisqu'elle était la voix, entre autres, d'Hilda de Polaris. Et puis c'était également Joe dans Les 4 filles du Dr. March. Et puis on peut citer, allez, pour terminer, Alexandre Gillet, qui a doublé Alan, et qui était Liron dans Gurren Lagann. Sans plus attendre, je vous laisse avec Kenji Kawai pour d'autres musiques de Pat Labore. Bon, il faut noter bien sûr que ces compositions peuvent être parfois assez synthétiques parce qu'on était dans une époque où c'était tout simplement la mode.

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1: Dites-moi, commandant, où étiez-vous ce matin?
2: Je suis allé au quartier général.
1: Pour qu'on ait un nouveau labor?
2: Oui, je demandais à ce qu'on fasse préparer les papiers.
1: Ça tomberait bien, vous savez, car nous en avons endommagé un ce matin même.

Pat Laborde dans Anime Story à l'instant à travers le travail de Kenji Kawai. C'était d'autres BGM, il y en avait 4. Il y avait le thème de Noah, c'est-à-dire de Elodie. Il y avait Scramble, Watashi no Alphonse, Alphonse étant le nom du labor de Elodie. Et puis, introduction. L'univers de Pat Labor est varié, il existe d'autres animés autour donc de cette série télé. On a parlé de la deuxième série d'OAV, qu'on connaît donc en France. Il en existait une première avec 7 épisodes, qui avait été produite en 1988. Et en fait, tout était parti de cette première série d'OAV, sortie au Japon entre le 25 avril 1988 et le 25 juin 1989. Il existe une mini-série parodique qui s'appelle Mini Pato, qui se compose de 3 petits épisodes de 12 minutes qui sont sortis à partir du 25 septembre 2002 au Japon. C'était une sorte de petit bonus dans l'univers de Pat Labor. C'est très fun, très rigolo. Et puis il y a surtout 3 superbes longs métrages. Le premier a été diffusé pour la première fois au Japon le 15 juillet 1989. Il conclut les premières OAV et précède donc la série télé. Il fait 103 minutes. Dans ce film sorti en France, Noah, c'est-à-dire Elodie, est doublé par Virginie Ledieu. Le second film dure 113 minutes, il est sorti au Japon le 7 août 1993, et cette fois-ci Elodie est doublée par Laurence Dourlan, qui a participé au doublage de Paprika. Et puis le troisième long métrage est sorti le 30 mars 2002 au Japon, il dure 102 minutes. On s'aperçoit du coup que la pauvre héroïne, la pauvre Elodie, a quand même bénéficié, je sais pas si c'est vraiment un bénéfice, mais de pas mal de comédiennes pour assumer son rôle. Ce sont les aléas du doublage français qui malheureusement n'est pas cohérent des fois d'un opus à un autre. Je vous conseille vraiment en tout cas de découvrir ces films, de découvrir cette série qui est vraiment un pilier hein, de la science-fiction au Japon, au même titre que l'ont été Macross et Gundam avant elle. C'est un univers vraiment complet et très très riche avec des intrigues policières, des intrigues politiques et puis de l'aventure et du suspense également. Donc je vous propose de faire un petit tour du côté de nos voisins italiens, puisque Pat Labor a été diffusé là-bas. Un générique a résulté de cette diffusion. Il est interprété par Stefano Bersola. La chanson s'intitule tout simplement Pat Labor. Et puis Stefano Bersola, il a également interprété des génériques notamment de City Hunter ou de Mes Tendres Années. Tout de suite, voici donc Pat Labor en italien.

Bonjour Alex, avec vous au micro d'Anime Story, nous parlions aujourd'hui de Pat Labor et à l'instant vous venez d'écouter Stefano Bersola et son générique italien de la série. C'est assez curieux d'ailleurs puisque cette chanson c'est la version réinterprétée, réorchestrée par les Italiens du tout premier générique de début de la série télé et en plus la mélodie de voix a été changée donc on a peut-être du mal à le reconnaître mais c'est bien ça, ça s'entend surtout dans l'intro musicale. Nous allons clôturer cette anime story consacrée à la grande saga Pat Labor avec le générique de début de la première série d'OAV, la série de 1988. La chanson s'intitule Mirha Lovers et elle est interprétée par Hiroko Kasahara. J'espère que vous avez passé un excellent moment dans Anime Story, aux côtés d'Elodie et de son Pat Labor. J'espère que si vous ne connaissez pas la série, vous aurez envie de la découvrir. J'attends bien sûr tous vos avis sur notre site internet, notre forum et notre page Facebook. Je vous remercie également pour votre fidélité et je remercie comme chaque semaine mon magicien pour son aide précieuse qui est vraiment capitale pour la préparation de ces Anime Story. Allez, place à la musique. Moi, je vous dis à la prochaine fois. Salut, salut !

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2: Il est 18h.
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0: こんばんは。
1: La météo pour ce mercredi 20 mai, les nuages sont nombreux au nord de la Loire, alors que le soleil l'emporte des Pyrénées au sud-est, quelques brumes ailleurs. Et puis dans l'après-midi, on aura quelques ondées dans le Nord-Pas-de-Calais, le temps sera calme ailleurs sous une douceur qui revient par le sud. Les températures pour ce mercredi matin, 11 degrés sur Lyon et Strasbourg, 12 à Paris et Lille, 13 degrés pour Cherbourg et Brest, 13 également pour Bordeaux, 14 à Toulouse et Biarritz, 14 aussi pour Nice, 15 à Marseille et 16 à Perpignan. Et pour ce mercredi après-midi, entre 17 et 21 degrés sur une moitié nord, il fera 17 en Bretagne, 17 également sur les Hauts-de-France, 20 degrés sur le Grand Est, 21 en Centre-Val de Loire et en Île-de-France. Dans la moitié sud, entre 20 et 27 degrés, il fera 20 degrés en Corse, 23 dans la vallée du Rhône, entre 22 et 24 sur la Nouvelle-Aquitaine, 25 degrés sur l'Occitanie, entre 26 et 27 degrés sur le Golfe du Lion.

Aujourd'hui, dans Animer nos mélodies, je vous propose de replonger dans un univers à la fois familier, mais profondément réinventé. Un monde de magie, de destin et d'ombre. Laissez-moi donc vous faire découvrir le monde de Ray Heart.

À l'origine, il y a Magic Knight Rayearth, une œuvre signée par le célèbre collectif Clamp, un groupe qui a marqué les années 90 avec des récits mêlant élégance graphique et profondeur émotionnelle. L'histoire, vous la connaissez peut-être, trois collégiennes, Hikaru, Umi, Fu, transportées dans le monde de Sifiro, où elles deviennent les légendaires Magic Knights chargées de sauver la princesse Emerald. Un point de départ qui semble classique, mais qui chez Clamp prend rapidement une tournure plus nuancée, plus cruelle, plus dramatique.

L'adaptation la plus connue reste la série Magi Knight Reheft, produite par la Tokyo Movie Shinsha. C'est une série colorée, rythmée, avec une vraie énergie shoujo, mêlée d'aventures, où l'on suit la progression des héroïnes dans un monde fantastique, riche et accessible. Mais aujourd'hui, on change complètement de registre. On va s'intéresser aux Reheft, les OAV. Et là, c'est toute une autre histoire. Les OAV ne sont pas une simple adaptation. Ce sont une relecture. Une version alternative, plus sombre, plus condensée et surtout beaucoup plus tragique. L'ambiance y est lourde, presque oppressante. Les personnages sont revisités, leurs motivations changent et l'univers de Sephiroth devient instable, en déclin. Dans cette version, Hikaru, Umi et Fu sont toujours invoqués à Sephiroth, mais leur rôle n'a plus rien d'évident. Elles arrivent dans un monde déjà fracturé, marqué par des tensions profondes. Le conflit est omniprésent et leur statut de sauveuse devient ambigu. La princesse Emerald elle-même est loin de l'image idéalisée de la série télé. Elle apparaît plus humaine, plus fragile et surtout prisonnière de ses propres choix. Très vite, les héroïnes comprennent que leur mission n'est peut-être pas celle qu'elles croyaient et que sauver Sephiroth pourrait bien avoir un prix lourd, irréversible. La musique joue un rôle clé dans cette noirceur. La bande originale des OAV est signée Toshihiko Sahashi. Il s'agit d'un compositeur reconnu pour sa capacité à mêler l'orchestration classique et puissance dramatique que l'on retrouvera plus tard sur des œuvres comme Gundam Seed ou Full Metal Panic et même Saint Seiya. Sur Reheft, les OAV, Sahashi propose une approche très différente de celle de la série télé. Ici, pas de musique d'aventure légère ou héroïque, on est dans quelque chose de plus dense, de plus sérieux, presque solennel. L'orchestre est très présent avec des cordes tendues, des cuivres dramatiques et des montées en puissance qui soulignent le caractère tragique du récit. Mais ce qui frappe surtout, c'est la manière dont la musique accompagne les émotions. Elle ne guide pas simplement l'action, elle amplifie les dilemmes, elle souligne les silences, elle installe une tension constante, comme si chaque décision des personnages pesait un peu plus lourd que la précédente. C'est une musique qui donne du poids au drame. Lorsque Toshihiko Sahashi fut approché pour travailler sur Reheft, il reconnaît ne connaître pratiquement rien de l'œuvre. Bien sûr, il savait qu'il s'agissait d'un animé extrêmement populaire, il en avait souvent entendu parler et voyait régulièrement la série figurer en bonne place dans les classements des magazines spécialisés. Cependant, il ignorait encore tout de l'histoire, des personnages ou même du design des mechas. C'est dans ces conditions qu'il débuta la composition de la musique. Comme il s'agissait d'une OAV, Sahashi pensait qu'il serait nécessaire de créer un univers musical entièrement nouveau. Pourtant, Reheft possédait déjà un monde très riche et solidement établi, ce qui représentait pour lui une certaine pression. À cette époque, ne connaissant encore presque rien du scénario, il laissait largement travailler son imagination. Le compositeur reçut plusieurs CD de référence et grand admirateur des œuvres orchestrales de Hayato Matsuo, celui qui a composé les musiques de la première série de Magi Knight Reheft, il se sentit immédiatement inspiré avant même d'avoir vu les images. Peu après, le producteur lui envoya les vidéos. Dès le premier visionnage, Sahashi fut séduit. Il trouva l'histoire passionnante, les personnages attachants, les mechas impressionnants, et il estima que l'utilisation combinée de l'orchestre symphonique et des synthétiseurs correspondait parfaitement à l'univers grandiose imaginé par Clamp. Il devint rapidement fan de la série. Malgré cela, jusqu'aux réunions de production, il évita volontairement de trop regarder Magi Knight Reheft, souhaitant aborder ses OAV avec un regard neuf. Après avoir lu le scénario et étudié le storyboard, il entreprit de créer une musique totalement originale, tout en utilisant des mélodies simples et mémorables afin de renforcer l'impact émotionnel des scènes et des personnages. Avec le recul, Toshihiko Sahashi explique être particulièrement heureux, en tant que compositeur, d'avoir pu participer à une œuvre aussi remarquable que Reheft. Il s'agit ici d'un résumé d'une interview qui était dans le livret du CD Soundtrack numéro 1.
Et puis, à la fin de chaque OAV, arrive l'ending. All You Need Is Love. Un titre qui pourrait sembler presque ironique au vu de la noirceur de l'histoire. La chanson est composée par Joey Carbone, un nom que les amateurs reconnaîtront notamment pour son travail sur Project Echo. Il est interprété par Naomi Tamura, dont la voix apporte une énergie très particulière.

Les OAV de REERV ne sont pas là pour remplacer la Syrie. Ils sont là pour proposer autre chose, une vision alternative, plus sombre, plus adulte, plus radicale. Et la musique de Toshihiko Sahashi y joue un rôle fondamental. Elle ne se contente pas d'accompagner l'histoire, elle en est le cœur émotionnel. Elle transforme l'univers de Clamp en véritable tragédie musicale. Je vous propose maintenant d'écouter quelques extraits de cette bande originale pour vous immerger dans cette version si particulière du monde de Sephiroth.

Les OAV de Reheart restent aujourd'hui une œuvre assez particulière dans l'histoire de l'animation japonaise. Une relecture plus sombre, plus mélancolique, presque expérimentale par moments. Et si cette version divise parfois les fans de la série originale, elle possède malgré tout une identité très forte. Une ambiance unique, portée notamment par le travail musical de Toshihiko Sahashi, qui apporte à Sephiro une dimension tragique et cinématographique totalement différente de celle de la série télévisée. Mais justement, cette comparaison entre les OAV et la série télé est passionnante. Car derrière un même univers créé par Clamp, on découvre finalement deux visions très différentes de Reheart. Et rassurez-vous, nous reviendrons bientôt sur la série animée originale Magic Knight Reheart dans une prochaine émission d'Animé nos mélodies. L'occasion de parler cette fois d'une bande originale beaucoup plus lumineuse, héroïque et émotionnelle qui a marqué toute une génération de fans dans les années 90. Alors, d'ici là, continuez à explorer, écouter, redécouvrir ces bandes originales qui font vivre l'animation japonaise bien au-delà des images. Et surtout, n'oubliez pas que la musique des animés, ce n'est pas que pour les Japonais.

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